0: Mais c'est comme ça, c'est le football. Nous,
1: le football est ainsi, les choses sont ainsi.
0: Parce que ce match-là ne va pas entacher la légende de Didier Deschamps.
2: Y que no positivo,
1: insisten que no querían que fuera así la despedida de Deschamps.
2: Victoire de la Coupe du Monde ce soir. Alors, en tout cas pour les prochaines 24 heures, puisque vous devancez Léo Messi d'un but, donc on va attendre.
1: Dice que ha adelantado a Léo Messi antes de la finale de mañana, también a nivel histórico.
2: En termes d'objectifs personnels, parce que c'est incroyable ce que vous faites.
0: Oh, je l'ai dit, Léo il marque tout le temps. Demain il va marquer, c'est sûr. Moi j'essaye juste d'aider mon équipe à chaque fois à marquer.
1: Dice que mañana puede marcar Leo Messi, que esto no ha acabado.
0: Quand tu marques en Coupe du Monde, ça te fait évoluer dans certaines sphères, mais voilà, j'aurais aimé ne pas être le meilleur buteur de l'histoire et jouer demain le match. Donc,
1: que todavía queda un juego, un partido mañana, que para cambiar el resultado del máximo goleador del torneo y también de la historia.
2: Merci, Kylian.
3: Es Mbappé. Gracias, Bruno, por el esfuerzo. Hombre, yo desde luego muy contento no está Mbappé. Es verdad que va a cerrar ojalá haya cerrado la bota de oro, pero que él quería ganar, evidentemente, el partido de Deschamps. A ver si podemos escuchar a Deschamps, al menos un par de respuestas del entrenador francés, que ha tildado de catastrófica la primera parte de Francia. A ver qué dice ahora el seleccionador, que se marcha. Sí.
2: No es un partido cualquiera para él. On perd parce que la première période n'a pas été bonne du tout. La deuxième, voilà, catastrophique, on est d'accord. Y la deuxième, on a retrouvé.
1: Sí, hace referencia a sus palabras en el descanso, que ha dicho que era catastrófico.
2: Finalement, c'est ce qu'on a envie de retenir, en tout cas, cette patte-là, cet ADN-là, cet esprit de la gagne que vous avez réussi à instaurer dans l'équipe de France. Et c'est pour ça que Kylian Mbappé vient de vous remercier à l'instant. Vous n'avez pas entendu.
1: Que al final, Mbappé a dejado también su sello en el partido. Bueno, no es la pregunta más
3: importante de la historia. Le está soltando una chapa, de verdad. Para hacer tres preguntas rápidas.
4: Vaya pregunta.
3: Sigue hablando.
2: Son libros. Et de tout le paradoxe qu'on a vu et auquel on a assisté.
5: Bon, évidemment, c'est une défaite, mais quand on est mené 4-0, on fait une première mi-temps impresentable.
1: Que la première partie con el 4-0 est impresentable.
5: Réaction, forcément, avec ce qu'on
1: a su
5: bien faire, évidemment.
1: Que l'équipe bien fait en la seconde partie, évidemment.
5: Deux occasions de faire égaliser à 4-4.
1: Que ha habido ocasiones para conseguir ese empate en 4-4, con lo que soñaban.
5: Là, c'est ce qu'on sait faire. Malheureusement, on l'a pas fait, mais c'est de ma faute parce que j'ai pas dû faire ce qu'il faut en première mi-temps aussi.
1: Que ha habido réaction, pero que no ha sido suficiente. Que en la première partie.
5: Ça ressemble à quelque chose, même si la défaite a fait mal. Évidemment, c'était mieux de finir troisième.
1: Dice que si se pregunta si hace daño el resultado final, dice que hubiera sido peor acabar 0-4, obviamente, como en la primera parte.
5: Elle a su être très performante contre nous. Voilà, il n'y a pas tout à jeter, bien évidemment. Il y a un groupe vraiment, vraiment de qualité footballistique.
1: Dice que hay un grupo de igualdad futbolística, decía, que en la segunda parte entre los jugadores también de nivel.
5: Très très bon résultat. Et sur le plan humain, ça a été vraiment une très très belle aventure avec eux parce que.
1: Que acaba una bonita aventura.
5: Une semaine depuis le début de la préparation que nous avons pensé ensemble. C'était beau.
1: Se habían preparado muy bien.
5: Elle est là, évidemment.
1: La déception está ahí, es evidente.
5: Sportif. Mais je pense qu'on a eu aussi l'opportunité de fabriquer des émotions et qu'il y a des millions de Français,
1: de fabricar emociones,
5: des millions de Français grâce à vous, M6,
1: y emocionar a millones de franceses gracias a los que les han apoyado.
5: Avec de la déception, elle y est chez nous aussi.
1: Que están decepcionados, voilà, que van a volver a casa.
5: C'est la Coupe du Monde, donc,
1: pero que la Copa del Mundo, el Mundial es así. Y son
2: la decepción es forcément très fort, Didier. C'est pour ça qu'il y a
3: bueno, es Deschamps, que lo hemos escuchado en lo fundamental. Yo siempre decimos que el deporte de élite es cabroncete. El fútbol es especialmente, porque fijar lo que es alcanzar, más allá de que tú seas el favorito a ganar el Mundial, uno de los favoritos, tú alcanzas las semifinales, en el día cumbre no das el nivel y pierdes. Pero el entrenador se ve obligado a hablar de decepción, de profunda decepción, de volver a casa, de tal. O sea, está como hipertocado, ¿no? Por las circunstancias. Ya has alcanzado semifinales, más allá de que te ha faltado un paso más, ¿no? Pero sí, Deschamps al final es un entrenador de leyenda, guste o no. Campeón del mundo una vez. En la final que pierde, fuerza los penaltis después de tener la pérdida. Y es verdad, un mal partido o un gran partido. Valoremos también que quizá Francia no estuvo bien porque, como ocurrió, España estuvo realmente bien. Realmente bien. Y aún así, una figura muy criticada, la de Deschamps. Ahora llega Zidane y tiene listón en el 2:45 de Sotomayor. en el 2:45 de Sotomayor. Se ha emocionado la última respuesta de Champs, al que ahora también escucharemos en sala de prensa. Así que Inglaterra se lleva la tercera posición, ha ganado 6-4 a Francia.
4: Mañana es un día muy grande y entra...